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Bruxelles, est-ce que vous êtes là? Est-ce que vous voulez chanter avec nous, s'il vous plaît?

0: Merci beaucoup, j'adore.
1: Une belle ambiance, Gabino. Une belle ambiance. Hein.

0: nos côtés.
1: Un grand merci à Monsieur Serchecha Sigil qui nous a habillés ce soir. Merci. Merci beaucoup, Bruxelles.

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Monsieur a joué avec tous les grands ténors d'Afrique. Salif Keita, Moli Kanté, Fela Kuti et tant.

Philips Batterie, vous savez, il est là depuis 1974. C'est le dernier des membres fondateurs d'Orchestra Baobab qui vit jusqu'à présent.

terre qui est infatigable, toujours avec nous. Il fait partie des managers d'orchestre Baobab. Make some noise!

excellent travail. Parce que bientôt, on va sortir un nouvel album. En mars, ouais. Make some noise for Madoki, le manager du groupe Orchestra Pop-Up. Abibouma! Et maintenant, l'histoire de ma life. J'adore cette histoire. Vous savez, Orchestra Pop-Up, c'est depuis les années 1970. Il y a eu des grands ténors, on est d'accord. Mais aujourd'hui, il y a une dame qui a pris son courage, qui a pris le micro, qui est venue.

Il est jeune. C'est le plus jeune du groupe. Hein? Tellement taquin. Il a beaucoup d'argent. Il est célibataire.

0: Merci Bruxelles. Merci.
1: Bonsoir. Vous êtes prêts à bouger? Vous avez demandé un dernier? Let's go crazy.